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5: Soyez plein de zèle. Mais nous désirons que chacun de vous fasse preuve du même zèle pour amener votre espérance à son plein épanouissement jusqu'à la fin. Hébreux 6, verset 11. Il est écrit dans Proverbes 22, verset 26: As-tu vu un homme diligent dans son travail? Il se tiendra devant les rois, il ne se tiendra pas devant les gens obscurs. Un homme diligent est plein de zèle et d'empressement au travail. Il est toujours prêt à agir et ne relâche pas sa main aussi longtemps qu'il n'a pas achevé son ouvrage. Ne renoncez jamais à un projet que Dieu vous a mis à cœur. N'abandonnez jamais un travail qu'il vous a clairement demandé de mener à bien. Le Seigneur vous bénira richement en récompense de votre diligence.
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0: Il y a pour toi des projets de bonheur, un avenir et de l'espérance. Dieu te le rappelle aujourd'hui.
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0: Tu es parfaitement imparfait, mais Dieu t'aime d'un amour parfait.
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0: Merci Daniel, et souffle nouveau. On veut que tu nous parles de la chanson qu'on vient d'entendre, Qui tu es, ouais. Et comment tu l'as composée, d'où t'es venue l'inspiration pour écrire ce chant-là.
1: Donc Qui tu es, c'est un morceau, au départ ce morceau c'est une boucle de guitare, ouais. Quelque chose que je mets en boucle dans ma tête, j'essaye d'imaginer les mélodies, j'essaye comme d'habitude, c'est mon process, d'imaginer qu'est-ce que ce chant peut dire. Et en fait souvent ce que je dis c'est que au fond de moi poussait ce désir depuis plusieurs années d'écrire un morceau qui allait dans ce sens-là, de dire en fait finalement que nous sommes l'église,
0: ouais.
1: Et en fait qu'il fallait qu'on soit l'église pour la veuve et pour l'orphelin,
0: ouais, c'est beau.
1: Et en fait il y a une image aussi qui me parlait, c'est que souvent j'ai fait des temps d'évangélisation où on allait distribuer des tracts qui étaient parfois jetés à la poubelle, des bibles qui étaient refusées, et en fait je me disais mais mince, si ces personnes, je pouvais leur donner cette bible, si ces personnes pouvaient venir à l'église avec moi. Et en fait souvent ce qui va faire la différence, ça va pas être le fait que j'offre une bible, mais ça va être le fait que je sois la bible, en
0: bien
1: fait
0: sûr.
1: Pour une personne qui n'a pas

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4: Hé, hey, toi, passe le mot.
5: Ceux qui comptent sur Dieu renouvellent leurs forces. Ésaïe 40, verset 31. Méditer sur les promesses divines durant les heures sombres soutiendra ta foi. Alors, passe le mot.
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0: « Je ne manquerai de rien » de Yannis Gauthier. « L'Éternel est mon berger, je ne manquerai de rien. » Psaume 23, verset 1. Comment vais-je faire pour me sortir de cette impasse financière? Il y a tellement de besoins auxquels je ne peux faire face. Franchement, j'ai peur de ne pas pouvoir subvenir aux besoins de ma famille. Vous est-il arrivé d'avoir ce type de pensée? En général, elles surviennent lorsqu'on se concentre sur une certaine réalité et non sur Dieu. Si vous souhaitez bannir ces idées polluantes qui plombent votre quotidien, prenez ce remède. Le seul à apporter la solution, portez toute votre attention sur les promesses de Dieu. Il est votre berger, il est votre employeur, il est votre banquier, et vos ressources dépendent de lui, non de l'économie de votre pays. Alors pourquoi vous inquiéter? Il a pourvu hier, il pourvoit aujourd'hui, et il pourvoira toujours à vos besoins. Même à ceux auxquels vous n'avez pas pensé. Dans les pires moments de votre vie, quand vous traverserez des vallées pénibles et sombres comme la vallée de l'ombre de la mort, là encore, vous ne devrez rien craindre. Car le berger fidèle marchera à vos côtés. Il a tout prévu et placera même une table, une distance entre vos adversaires et vous, et versera sur votre tête une huile de joie afin que vous soyez comblés de tous ses bienfaits. La question des finances vous met-elle particulièrement dans un sentiment d'insécurité? Prenez le temps d'écouter ce que Dieu veut vous dire à ce sujet.
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2: Je m'appelle Thierry et je vais te partager mon histoire. Je suis issu d'une famille portugaise qui a émigré dans les années 70 en France et mes parents étaient témoins de Jéhovah. Et on m'a présenté un Dieu distant, éloigné de moi, qui pouvait me punir, qui pouvait me juger et que je devais tout de même adorer sous peine de ne pas pouvoir rentrer au paradis. Un peu plus tard, en rentrant à l'école, j'étais très intéressé et attiré par les sciences et j'ai commencé à développer un esprit cartésien qui m'a coupé de cette première communion avec Dieu. Plus tard, à 21 ans, j'ai commencé à faire des stages énergétiques. Je croyais aux vies antérieures, je pratiquais la méditation, le yoga. C'était comme un énorme buffet à volonté et je passais mon temps à me gaver de toute cette fausse spiritualité. J'étais tellement dans une impasse que je me souviens que j'étais en couple à l'époque et ma copine avait des graves problèmes psychiatriques et elle a dû être internée. Et dans mon cœur, j'étais tellement bouleversé et ébranlé que j'ai prié Jésus, le seul, et j'ai demandé qu'il intervienne. Au bout d'une semaine, sans aucune attente, ma copine est sortie de son

0: si Dieu l'avait guéri personnellement devant moi. Et il s'est servi de moi à travers cette prière pour venir le toucher. Et ça a impacté ma vie. Quelques temps plus tard, j'ai pu être baptisé à mon tour et j'ai commencé à fréquenter quelques soirées avec des chrétiens. Ils ont prié pour moi, pour la guérison, et j'ai pu être délivré d'un psoriasis que je traînais depuis 4 ans. À travers mon témoignage, je voudrais que toi aussi tu puisses rencontrer ce Dieu d'amour et j'ai ce verset dans mon cœur pour toi, à savoir, il ramènera le cœur des pères vers les fils et le cœur des fils vers leurs pères.
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1: Combien d'entre vous ont quelque chose dans leur vie qui, en vous, personnellement, qui a vraiment besoin de changer, avec lequel vous luttez et vous n'arrivez tout simplement pas à le dépasser? Okay. Disons juste que vous êtes impatient. Donc nous disons, je suis impatient, j'aurais aimé ne pas l'être. Que Dieu m'aide à être patient. Mais nous n'avons pas besoin de prier pour la patience, car la patience est déjà en nous. Nous prions pour beaucoup de choses.

0: que nous avons déjà. La seule façon pour que tous les fruits de l'esprit se développent dans votre vie est de les utiliser. C'est comme un muscle. J'ai commencé à m'exercer il y a près de 15 ans et j'avais des muscles, je suppose, mais on ne pouvait pas les voir. Après m'être exercé environ 3 ou 4 mois, j'ai des muscles. Donc vous voyez, ils étaient là, mais ils ne sont apparus que lorsque je les ai utilisés.
1: La vérité, c'est la liberté.

0: J'y crois encore.
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4: La méditation de Joyce Meyer, votre vitamine quotidienne.
5: Soyez plein de zèle. Mais nous désirons que chacun de vous fasse preuve du même zèle pour amener votre espérance à son plein épanouissement jusqu'à la fin. Hébreux 6, verset 11. Il est écrit dans Proverbe 22, verset 26 « As-tu vu un homme diligent dans son travail ? Il se tiendra devant les rois, il ne se tiendra pas devant les gens obscurs. Un homme diligent est plein de zèle et d'empressement au travail. Il est toujours prêt à agir et ne relâche pas sa main aussi longtemps qu'il n'a pas achevé son ouvrage. Ne renoncez jamais à un projet que Dieu vous a mis à cœur. N'abandonnez jamais un travail qu'il vous a clairement demandé de mener à bien. Le Seigneur vous bénira richement en récompense de votre diligence. »
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4: Lorsque mon père nous a quittés, ma mère cherchait une nouvelle raison de vivre. Elle a trouvé consolation dans les bras de nombreux hommes. Autrefois, je lui en voulais. C'est vrai ça, qu'arrivait-il à ma mère? Une succession de liaisons chaotiques. Les bras qui autrefois enlaçaient mon père et nous portaient dans ses bras. Se laissaient aller dans le vide de sa vie, mais aussi de son cœur. Femme qui criait sa peine avec sa rage de vouloir enfin vivre le bonheur. Peut-on en vouloir à une femme qui ne demande qu'à être heureuse, même lorsqu'il s'agit de sa mère? Comme je peux te comprendre aujourd'hui, maman. C'est vrai, j'en ai souffert, tu m'as jamais vu pleurer, mais je ne t'en veux pas. J'en veux plus à la vie de nous avoir amputés d'un homme qui, malgré ses blessures, débordait d'amour. Pourquoi lui? Pourquoi toi, papa? C'était trop tôt. Où se trouvent les bras qui me rassuraient tant? Où trouverais-je refuge? Alors je lève les yeux vers le ciel. Et d'où me viendra le secours? Le secours me vient de Dieu.
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0: N'oublie pas ce que te dit Jésus. Tout est possible à celui qui croit.
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3: Hey, toi, passe le mot.
4: Ceux qui comptent sur Dieu renouvellent leur force. Ésaïe 40, verset 31. Méditer sur les promesses divines durant les heures sombres soutiendra ta foi. Alors, passe le mot.

0: Celui qui se confie en l'Éternel demeure dans le repos.
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1: Je m'appelle Thierry et je vais te partager mon histoire. Je suis issu d'une famille portugaise qui a émigré dans les années 70 en France et mes parents étaient témoins de Jéhovah. Et on m'a présenté un Dieu distant, éloigné de moi, qui pouvait me punir, qui pouvait me juger et que je devais tout de même adorer sous peine de ne pas pouvoir rentrer au paradis. Un peu plus tard, en rentrant à l'école, j'étais très intéressé et attiré par les sciences et j'ai commencé à développer un esprit cartésien qui m'a coupé de cette première communion avec Dieu. Plus tard, à 21 ans, j'ai commencé à faire des stages énergétiques. Je croyais aux vies antérieures, je pratiquais la méditation, le yoga. C'était comme un énorme buffet à volonté et je passais mon temps à me gaver de toute cette fausse spiritualité. J'étais tellement dans une impasse que je me souviens que j'étais en couple à l'époque. Et ma copine avait des graves problèmes psychiatriques et elle a dû être internée. Et dans mon cœur, j'étais tellement bouleversé et ébranlé, j'ai prié Jésus, le seul, et j'ai demandé qu'il intervienne. Au bout d'une semaine, sans aucune attente, ma copine est sortie de son hôpital psychiatrique. Plus tard, j'ai voulu également changer un petit peu ma vie. Je me suis intéressé à manger un petit peu mieux. Et c'est dans ce cadre-là que j'ai pu rencontrer Karine, qui est au jour d'aujourd'hui mon épouse. Elle avait le projet de réaliser un documentaire qui s'appelle « Plus de grâce ». Et j'ai regardé la bande-annonce et on voyait des personnes qui étaient dans la rue. Elles priaient les uns pour les autres et elles s'imposaient les mains à des personnes et ces personnes étaient guéries. Moi, j'étais assez réticent à tout cela et Dieu a commencé à travailler mon cœur. Je me souviens d'une sortie au mois de mars 2016 où j'ai pu prier pour un musulman. Il avait une fibromyalgie et lorsque j'ai ouvert les yeux suite à ma prière, j'ai vu son visage être complètement transformé. C'est comme si Dieu l'avait guéri personnellement devant moi. Et il s'est servi de moi à travers cette prière pour venir le toucher. Et ça a impacté ma vie. Quelques temps plus tard, j'ai pu être baptisé à mon tour. Et j'ai commencé à fréquenter quelques soirées avec des chrétiens. Ils ont prié pour moi, pour la guérison. Et j'ai pu être délivré d'un psoriasis que je traînais depuis 4 ans. À travers mon témoignage, je voudrais que toi aussi tu puisses rencontrer ce Dieu d'amour. Et j'ai ce verset dans mon cœur pour toi, à savoir, il ramènera le cœur des pères vers les fils et le cœur des fils vers leurs pères.
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2: Recherche Dieu et sa justice, et tout te sera donné par-dessus.

0: écouter, c'est la liberté.
1: Combien d'entre vous ont quelque chose dans leur vie qui, en vous, personnellement, qui a vraiment besoin de changer, avec lequel vous luttez et vous n'arrivez tout simplement pas à le dépasser? Okay, disons juste que vous êtes impatient. Donc, nous disons, je

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4: Je m'appelle Thierry et je vais te partager mon histoire. Je suis issu d'une famille portugaise qui a émigré dans les années 70 en France et mes parents étaient témoins de Jéhovah. Quand j'étais petit, je me souviens qu'on fêtait pas les anniversaires, on fêtait pas les fêtes de Noël d'ailleurs, et on m'a présenté un Dieu distant, éloigné de moi, qui pouvait me punir, qui pouvait me juger, et que je devais tout de même adorer, sous peine de pas pouvoir rentrer au paradis. Je me souviens également de quelques illustrations que je regardais à travers des livres pour enfants et qui relataient les histoires de David, Goliath, de Samson, de Moïse ou même de Jésus. Et encouragé par ces histoires, je commençais à parler à Dieu dans mon cœur quand j'avais entre 4 et 6 ans et tous les soirs je m'endormais en priant Jésus. Un peu plus tard, en rentrant à l'école, j'étais très intéressé et attiré par les sciences, notamment la biologie, l'astronomie, la physique, et j'ai commencé à développer un esprit cartésien qui m'a coupé de cette première communion avec Dieu. Plus tard, à 21 ans, on m'a révélé un secret de famille qui est venu me bouleverser et vraiment qui est venu ébranler mon cœur. J'étais en quête d'identité et du coup, à travers une spiritualité présentée par le développement personnel, j'ai commencé à faire des stages énergétiques. Je me suis intéressé au bouddhisme, à l'hindouisme, je croyais aux vies antérieures, je pratiquais la méditation, le yoga. J'avais plusieurs thérapeutes qui me suivaient, comme des chamans, des médiums, des personnes qui pratiquaient la médecine chinoise, le Jigong. Et pour résumer, c'était comme un énorme buffet à volonté. Et je passais mon temps à me gaver de toute cette fausse spiritualité sans jamais réussir à me rassasier. J'avais une blessure dans mon cœur que rien ni personne ne pouvait penser. Je peux également dire que c'est comme si j'avais perdu mon temps à me perdre pour que d'autres gagnent leur vie. J'étais tellement dans une impasse que je me souviens que j'étais en couple à l'époque et ma copine avait des graves problèmes psychiatriques et elle a dû être internée. Et dans mon cœur, j'étais tellement bouleversé et ébranlé, j'ai prié Jésus, le seul, et j'ai demandé qu'il intervienne. Au bout d'une semaine, sans aucune attente, ma copine est sortie de son hôpital psychiatrique. Et il y a Dieu qui a commencé à travailler dans mon cœur. Plus tard, j'ai voulu également changer un petit peu ma vie. Je me suis intéressé à manger un petit peu mieux. Et c'est dans ce cadre-là que j'ai pu rencontrer Karine, qui est au jour d'aujourd'hui mon épouse. Comme moi, elle avait fréquenté le milieu du New Age et j'ai pu me reconnaître à travers son témoignage. Elle avait le projet de réaliser un documentaire qui s'appelle « Plus de grâce » et j'ai regardé la bande-annonce et on voyait des personnes qui étaient dans la rue. Elles priaient les uns pour les autres et elles s'imposaient les mains à des personnes et ces personnes étaient guéries. Et moi, j'étais assez réticent à tout cela parce que j'avais comme 3 piliers dans ma vie, à savoir je ne me ferai jamais baptiser, je ne prierai jamais dans la rue. Et encore, je me marierai certainement pas. Et Dieu a commencé à travailler mon cœur. Je me souviens d'une sortie au mois de mars 2016 où j'ai pu prier pour un musulman. Il avait une fibromyalgie. Et lorsque j'ai ouvert les yeux suite à ma prière, j'ai vu son visage être complètement transformé. C'est comme si Dieu l'avait guéri personnellement devant moi. Et il s'est servi de moi à travers cette prière pour venir le toucher. Et ça a impacté ma vie. Quelques temps plus tard, j'ai pu être baptisé à mon tour. Le soir même, alors que je rentrais chez mes parents, je parlais en langue dans ma voiture, je recevais des mélodies et des chants, et c'était comme un nouveau-né qui s'exprimait pour la première fois. J'avais soif d'en savoir un peu plus sur ce Dieu d'amour, et j'ai commencé à fréquenter quelques soirées avec des chrétiens. Ils ont prié pour moi, pour la guérison, et j'ai pu être délivré d'un psoriasis que je traînais depuis 4 ans. À travers mon témoignage, je voudrais que toi aussi tu puisses rencontrer ce Dieu d'amour qui t'appelle, qui te désire et qui veut te montrer à quel point tu es précieux pour lui. Et j'ai ce verset dans mon cœur pour toi, à savoir, il ramènera le cœur des pères vers les fils et le cœur des fils vers leurs pères. Sois béni.
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1: Lorsque mon père nous a quittés, ma mère cherchait une nouvelle raison de vivre. Elle a trouvé consolation dans les bras de nombreux hommes. Autrefois, je lui en voulais. C'est vrai ça, qu'arrivait-il à ma mère? Une succession de liaisons chaotiques? Les bras qui autrefois enlaçaient mon père et nous portaient dans ses bras, se laissaient aller dans le vide de sa vie mais aussi de son cœur. Femme qui criait sa peine avec sa rage de vouloir enfin vivre le bonheur? Peut-on en vouloir à une femme qui ne demande qu'à être heureuse, même lorsqu'il s'agit de sa mère? Comme je peux te comprendre aujourd'hui, maman. C'est vrai, j'en ai souffert, tu m'as jamais vu pleurer, mais je ne t'en veux pas. J'en veux plus à la vie de nous avoir amputés d'un homme qui, malgré ses blessures, débordait d'amour. Pourquoi lui? Pourquoi toi, papa? C'était trop tôt. Où se trouvent les bras qui me rassuraient tant? Où trouverais-je refuge? Alors je lève les yeux vers le ciel. Et d'où me viendra le secours? Le secours me vient de Dieu.
0: 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Rappelle-toi que Dieu ne te juge pas. Il t'aime, te pardonne et te donne un nouveau départ.

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0: Fais de l'Éternel tes délices et il te donnera ce que ton cœur désire.
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4: La méditation de Joyce Meyer, votre vitamine quotidienne.
5: Soyez plein de zèle. Mais nous désirons que chacun de vous fasse preuve du même zèle pour amener votre espérance à son plein épanouissement jusqu'à la fin. Hébreux 6, verset 11. Il est écrit dans Proverbe 22, verset 26 « As-tu vu un homme diligent dans son travail ? Il se tiendra devant les rois, il ne se tiendra pas devant les gens obscurs. Un homme diligent est plein de zèle et d'empressement au travail. Il est toujours prêt à agir et ne relâche pas sa main aussi longtemps qu'il n'a pas achevé son ouvrage. Ne renoncez jamais à un projet que Dieu vous a mis à cœur. N'abandonnez jamais un travail qu'il vous a clairement demandé de mener à bien. Le Seigneur vous bénira richement en récompense de votre diligence. »
4: Si vous souhaitez avoir plus d'encouragement de Joyce Meyer, abonnez-vous gratuitement à la newsletter sur joycemeyer.fr.

0: Mon Dieu pourvoira à tous tes besoins selon sa richesse, avec gloire en Jésus-Christ.
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4: Hé, hey, toi, passe le mot.
5: Ceux qui comptent sur Dieu renouvellent leur force. Ésaïe 40, verset 31. Méditer sur les promesses divines durant les heures sombres soutiendra ta foi. Alors, passe le mot.

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1: Lorsque mon père nous a quittés, ma mère cherchait une nouvelle raison de vivre. Elle a trouvé consolation dans les bras de nombreux hommes. Autrefois, je lui en voulais. C'est vrai ça, qu'arrivait-il à ma mère? Une succession de liaisons chaotiques. Les bras qui autrefois enlaçaient mon père et nous portaient dans ses bras, se laissaient aller dans le vide de sa vie mais aussi de son cœur. Femme qui criait sa peine avec sa rage de vouloir enfin vivre le bonheur. Peut-on en vouloir à une femme qui ne demande qu'à être heureuse, même lorsqu'il s'agit de sa mère? Comme je peux te comprendre aujourd'hui, maman. C'est vrai, j'en ai souffert, tu m'as jamais vu pleurer, mais je ne t'en veux pas. J'en veux plus à la vie de nous avoir amputés d'un homme qui, malgré ses blessures, débordait d'amour. Pourquoi lui? Pourquoi toi, papa? C'était trop tôt. Où se trouvent les bras qui me rassuraient tant? Où trouverais-je refuge? Alors je lève les yeux vers le ciel. Et d'où me viendra le secours? Le secours me vient de Dieu.
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5: Soyez plein de zèle. Mais nous désirons que chacun de vous fasse preuve du même zèle pour amener votre espérance à son plein épanouissement jusqu'à la fin. Hébreux 6, verset 11. Il est écrit dans Proverbe 22, verset 26 « As-tu vu un homme diligent dans son travail ? Il se tiendra devant les rois, il ne se tiendra pas devant les gens obscurs. Un homme diligent est plein de zèle et d'empressement au travail. Il est toujours prêt à agir et ne relâche pas sa main aussi longtemps qu'il n'a pas achevé son ouvrage. Ne renoncez jamais à un projet que Dieu vous a mis à cœur. N'abandonnez jamais un travail qu'il vous a clairement demandé de mener à bien. » Le Seigneur vous bénira richement en récompense de votre diligence.
4: Si vous souhaitez avoir plus d'encouragement de Joyce Meyer, abonnez-vous gratuitement à la newsletter sur joycemeyer.fr.

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Rappelle-toi que Dieu ne te juge pas. Il t'aime, te pardonne et te donne un nouveau départ.

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5: Le Seigneur sait comment délivrer de l'épreuve ceux qui lui sont attachés. 2 Pierre 2, verset 9. Dieu connaît le moyen de te faire traverser cette crise indemne. Alors, passe le mot.

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5: Menez à bien votre travail. Ce qui me nourrit, leur expliqua Jésus, c'est d'accomplir la volonté de celui qui m'a envoyé et de mener à bien l'œuvre qu'il m'a confiée. Jean 4, verset 34. Je suis convaincue que le Seigneur désire que nous menions à bien les tâches qu'il nous a confiées, même au prix d'un travail acharné et de beaucoup de patience et de persévérance. Il veut que nous soyons des chrétiens solidement enracinés qui continuent à œuvrer sans relâche jusqu'à ce que le fruit de sa promesse soit manifesté. Soyez prêts à persévérer pour voir le plan de Dieu s'accomplir dans votre vie. Si Dieu vous a donné la vision d'une tâche à accomplir, tenez ferme jusqu'au bout, même une fois que l'enthousiasme et les frissons du début se seront dissipés. Si vous n'avez pas de vision, demandez à Dieu de vous montrer ce qu'il attend de vous, puis remettez-lui votre travail jusqu'à son achèvement.
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0: Il est 2h.
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4: Hé, hey, toi, passe le mot.
5: Le Seigneur sait comment délivrer de l'épreuve ceux qui lui sont attachés. 2 Pierre 2, verset 9. Dieu connaît le moyen de te faire traverser cette crise indemne. Alors, passe le mot.